toute ethnie et des religions différentes et qui n'a jamais connu de problème de différence. Le Cameroun a une population civilisée, une population qui n'est ni raciste ni tribale.